0: Oui,
1: qu'est-ce que tu joues?
2: Je sais pas.
0: On joue quoi?
2: Bah, c'est Minor Swing. Hein.
1: Ouais.
0: Quoi?
3: Minor Swing.
0: Quoi?
3: Minor Swing.
0: Ah ouais! Un, deux, un, dos, tres, cuatro.